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Yes, voilà, c'était Marine de Mayenne. Merci beaucoup, Marine. Et sauce anglaise, bien sûr, parce que c'est un mélange de beaucoup de choses. C'est étonnant, c'est bon, c'est voilà, c'est du Marine de Mayenne. Je mettrai le podcast ce soir parce que sur Internet, ça n'a pas marché. Là, on a remis, il y a eu un petit souci. Et tout de suite, on fait la deuxième heure avec Vincent Loiseau qui est arrivé il y a 10 petites minutes. Il va commencer avec un Aphex Twin. On y va jusqu'à 19 avec Vincent Loiseau de la Baraka Galette qui m'avait d'ailleurs invité dans son émission deux fois. Et puis ben, je suis content de le réinviter aussi dans mon émission tout de suite dans Deep Electronic Sound.

0: Yes. Et ben voilà, Vincent, merci. On termine avec le label de la Fnac. Comme tu disais, truc de Laurent Garnier Morand.
1: Exactement ça, tout à fait. Je me suis dit, c'est pas mal pour terminer parce que c'est quand même un peu mon histoire musicale, ce truc-là. Mais

0: de Vincent. On se retrouve lundi pour la baraque et galette sur GFM.
1: Ouais, pas que lundi là, ce serait le rediff, mais on se retrouve dans 15 jours. Voilà. On va gagner une autre émission de son matin.
0: Yes, merci Vincent. En tout cas, c'était Vincent Loiseau. Et on se quitte dans 3 petites minutes. C'était Deep Electronic Sound. Merci à Marine et merci à Vincent. Et enfin, dimanche à toi et à dimanche prochain avec Fred Caporal et Willy.

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1: Hello, hello, JetFM, 413e émission d'Enlarge Your Music. Ce soir, on reçoit Walter de l'association Common People, structure nimoise très active dans la scène indie, co-organisatrice du festival This Is Not a Love Song, aussi appelé Tinals. Alors, le festival aura lieu les 5 et 6 juin 2026 à Nîmes, à Paloma. Alors, ils défendent une vraie culture indépendante entre découverte, prise de risque artistique et esprit do it yourself, un événement qui dépasse la simple programmation musicale pour proposer une expérience collective où le public devient aussi acteur du festival. Mais avant de le retrouver, on écoute deux groupes qui seront présents lors de cette édition, à savoir Black Country New Road, suivi de Men I Trust.

0: Bonsoir à toutes, bonsoir à tous. Ce soir, une émission consacrée au festival This Is Not a Love Song à Nîmes. Beau week-end, ça s'est un petit peu transformé au fil des années. Et nous sommes en compagnie de Walter pour discuter, nous présenter, nous représenter encore une fois. On prend toujours plaisir de nous présenter ce beau festival. Bonsoir Walter. Alors Tinal, qu'est-ce que c'est?
1: Salut à tous.
0: Alors Tinal, qu'est-ce que c'est? Enfin, cette nouvelle mouture. Pour ceux qui...
1: Alors, bah, en fait, là, tu viens de prononcer à nouveau Beau Week-end. Alors, c'est vrai que les gens, ça les embrouille, mais Beau Week-end, on l'avait mis comme ça en exergue l'an dernier parce qu'on était revenu après 6 ans d'absence. Aujourd'hui, on peut parler vraiment de Tinals. On revient aux fondamentaux, mais Tinals, version. C'est Fred, le directeur du festival, qui dit ça. C'est des préquels. C'était assez comme un Tinals avant le Tinals. C'est un peu le Star Wars dans Star Wars. C'est un peu l'année 2013, 2014-2015, c'est-à-dire faire venir des groupes qu'on aime, qu'on soutient, mais qui n'ont pas encore pris l'ampleur, ou qui ne prendront peut-être jamais cette ampleur, mais en tout cas, on a envie de défendre une affiche, et c'est forcément pas des grosses têtes d'affiche ou des groupes qui ont déjà explosé. Donc ça, c'est notre vision, j'allais dire, depuis quelques mois, mais c'est surtout ce pourquoi on s'était quitté en 2019. Les gens oubliaient, je l'avais déjà peut-être rappelé l'an dernier, mais quand vous m'avez gentiment invité, on avait quitté le festival en 2019 et c'était pas le Covid, c'est parce qu'on voulait reprendre un peu de recul, s'éloigner de ce que était devenu le festival, certes un peu gros et avec des gros noms, pour aller vers plus d'indépendance. Et ça nous fait quand même un peu plus kiffer d'aller chercher des groupes, de fouiller, de défricher, et d'être les premiers à offrir une scène, dans les premiers à offrir une scène à ces groupes qui ont faim, en fait, qui ont envie, qui ont la niaque, quoi. Et je dis pas que les autres ont pas la niaque, mais eux, ils ont vraiment envie de le faire, et chaque fois que tu reçois ces groupes-là, ils sont tellement heureux de jouer, d'aller voir les autres groupes jouer, de participer à la fête, que c'est un plaisir de les recevoir. Tu reçois des groupes et pas un management qui est en train de fabriquer une autre histoire. Nous, on aime bien être au début, ça nous fait plus plaisir. En tout cas, on y prend plus de plaisir, on a l'impression de participer à quelque chose de vraiment important.
0: Comme les tout premiers festivals, en fait, finalement.
1: Ouais, en fait, souvent dans les premières éditions d'un festival, tu sens qu'il y a la passion. Alors là, on l'a gardé, donc ça c'est sûr, même si on a interrompu le truc pendant 6 ans. Mais c'est plus une obligation, on n'a pas l'obligation de le faire, on le fait pas pour l'argent, on le fait pas pour quoi que ce soit, on le fait parce qu'on aime ça, et on essaie de fabriquer, comme nous au tout début, la première édition, de fabriquer le festival où on aurait aimé aller, en fait. Voilà, c'est pas qu'on aime pas les autres festivals, mais on aime l'idée de le faire chez nous déjà, et puis de recevoir les gens en se disant, bah, si j'avais été dans un festival qui avait été fait comme ça, ça m'aurait bien plu, en fait.
0: Enfin, moi, c'est le meilleur festival que j'ai fait, pour avoir fait quelques éditions.
1: C'est gentil.
0: Même quand il était grand, c'est un festival à taille humaine, donc ça, c'était déjà...
1: Oui, voilà. Attention, quand je dis c'était trop gros, c'est parce que ça, c'est toujours resté un festival... Je crois qu'on n'a jamais dépassé une jauge de 4500 personnes par soir, ce qui est quand même ridicule quand tu vois, je sais pas, les Eurocaines, pour Rock'n'Scene, ou Mavera, ou Glastonbury. C'est très ridicule, c'est carrément un micro-festival. Mais nous, on avait l'idée que la circulation dans le lieu, entre les scènes, que les gens puissent ne rater le moins de groupes possible, parce que c'est quand même ça le plus frustrant dans un festival, c'est de voir tout ce qu'il y a sur une affiche, potentiellement, et le peu que tu verras à la fin du festival, que tu n'auras pu voir, en fait. Et ça, c'est très, très frustrant.
0: C'est ce qui arrivait souvent à Primavera, d'ailleurs. Tu te fais un listing en arrivant et en fait, au bout d'une heure et demie, tu laisses tomber ton listing.
1: Parce que donc, quand tu as 200 groupes sur une liste et que tu envoies 35 au bout de ton week-end, bon, c'est déjà pas mal. Hein. mais à l'arrivée, tu dis, voilà, j'ai l'impression d'avoir raté quelque chose, un tout petit peu quelque chose. Quand
0: même. Un petit coup de rétro sur l'édition précédente, un petit bilan vite fait sur l'édition précédente qui marquait votre retour.
1: Ouais. Écoute, très enthousiaste. Nous, on a adoré, vraiment adoré du début à la fin. Déjà, on a repris le contrôle de l'intégralité du festival. Vu qu'on l'a monté à l'arrache, parce qu'on peut dire qu'on l'a monté vraiment. Ça faisait longtemps qu'on voulait le remonter. Chaque année, on disait alors, on pourrait le faire cette année. Oui, mais il y avait toujours un peu de pluie, le beau machin. il y avait toujours quelque chose qui nous empêchait, on s'autorisait pas à le faire. Et au final, il suffit des fois de dire on le fait, ça oblige. Et on avait lâché l'info en janvier, je crois, mi-janvier, ce qui est quand même assez tard.
0: Ouais.
1: Et c'est parce qu'on avait fait ça qu'on a été obligé d'aller chercher des groupes, d'être un peu plus créatif, d'être très bricoleur, de tout faire vraiment. Le mobilier, la déco, on a tout fait nous-mêmes à l'arrache. Enfin, à l'arrache. Vraiment fait maison. Et ça, c'est le plus excitant parce qu'avec trois bouts de peinture, trois bambous, tu vois, du bricolage avec toutes les équipes techniques de Paloma, ben, on s'est beaucoup plus régalé, je crois, parce qu'on était heureux de revenir aussi. Ça nous a vachement fait plaisir. Et je crois que les gens qui étaient là, ils étaient encore plus excités que nous parce qu'ils ont acheté des passes. 80% de la jauge a été vendue sans avoir lancé un seul groupe. Personne ne savait ce qu'il allait voir. Ça, c'était quand même gage vraiment de confiance. Et ça, on le redira jamais assez. Merci à tous ces gens qui ont acheté leur passe. Par soutien, juste curiosité, ça, c'est quand même pas rien. Et donc, nous, on s'est régalé. Alors, bien sûr, il y a eu des bugs. On a eu pas assez de food truck, trop chaud, pas assez de tireuses à bière. Les bugs d'un festival. Mais les gens ont été tellement bienveillants de ne pas trop nous en tenir rigueur. Qu'elle arrivait, je garde que le bon. Voilà, donc on essaiera de tirer parti de tout ça cette année. Mais voilà, et puis c'était complet. Ça, c'était quand même, c'était magnifique, quoi, de dire à des gens.
0: Dans les festivals, quoi.
1: Alors l'an dernier, en plus, c'était quand même une très bien parce qu'il y avait beaucoup de festivals comme toujours, mais beaucoup de festivals qui ont galéré. Nous, on a eu cette chance de. Alors c'est la chance du retour, tu vois, où tu reviens en grâce parce que t'as manqué aux gens. Cette année, on a annoncé la prog, on a eu plus de temps. Donc, les billets se vendent. Hein, tu vois, je crois qu'il nous reste 25% des tickets à date, ce qui est finalement assez normal. Mais voilà, donc on a eu moins le temps de s'emballer. L'an dernier, il a fallu qu'on s'emballe un peu, mais là, on revient dans un autre calendrier. Mais pour faire un retour rapide, ouais, c'était vraiment génial. Voilà, même sur un petit format de 2 jours seulement, on était sur 3 habituellement. Mais moins de groupes, mais mieux. Et finalement, on en a profité beaucoup plus.

0: Vous avez trouvé une recette en fait qui fonctionne et le secret c'est quoi? C'est tout, c'est le lieu, c'est la déco, c'est...
1: Pas si on a une recette qui fonctionne, je te le dirai à la fin de cette édition. Mais la recette qu'on, c'est la recette qu'on aime. Et je crois que d'être transparent et honnête, je crois que les gens ils se rendent compte que quand on programme 30 groupes dont allez, 80% des gens ne comprennent pas du tout ce que c'est ce prog, ne connaissent que peut-être un ou deux groupes, mais que quand même les gens prennent leur passe, je pense que la recette, tu as raison, Steph, elle est peut-être la bonne. Maintenant, la vraie recette, c'est la passion des groupes, en fait, vraiment la passion de la musique et d'avoir envie d'offrir comment dire, une petite parenthèse enchantée pendant 48 heures aux gens, dans un moment où l'an dernier c'était déjà un peu compliqué, mais alors là, le monde, on ne peut pas dire qu'il soit quand même super frais et léger. Je crois que ça, c'est aussi un moment pour nous, pour nous extirper de ça. Ça nous fait quelque chose aussi de pouvoir créer une petite pastille légère, mignonne, douce, tu vois, et de l'offrir aux gens, quoi. De l'offrir contre bien sûr qu'il y a un tarif d'entrée et tout ça. Mais je crois que on a vu les gens s'amuser l'an dernier comme on ne les avait jamais vus s'amuser sur un festival. Parce qu'on leur avait donné aussi les moyens de s'amuser. Et c'était extrême. Je ne sais pas si vous étiez là.
0: Non, j'ai pas. Cette année, j'y serai, mais l'an dernier, j'ai pas pu.
1: Voilà. Mais l'an dernier, il y avait eu cette bonne idée. Je crois que c'est le régisseur, c'était Steph, qui avait dit on va faire un terrain de volley au milieu du festival avec du sable. Et les gens, j'ai vu passer des gens qui ont passé l'intégralité de leur festival à boire et jouer au volley. Il faisait 38 degrés. Et ben, en écoutant la musique, en fait, ça voulait dire qu'on pouvait être là, écouter d'une oreille, aller voir un peu, mais revenir s'amuser avec ses potes. Moi, c'est ce que j'ai aimé, c'est qu'un festival, je l'ai déjà dit et je le redirai souvent, ce n'est pas seulement que des groupes et de la musique. Un festival, c'est une expérience, un moment de partage, c'est un moment où tu retrouves peut-être des gens que tu ne vois que une ou deux fois dans l'année.
0: C'est ça.
1: C'est ça la vraie recette, c'est que Paloma, le lieu, la petite clairière qu'on a créée, la proximité des salles, ça crée ça, ça crée une envie de. Je peux m'extirper, voir un concert, mais retrouver mes potes facilement, croiser quelqu'un par hasard et le recroiser 10 fois dans le festival, ce qui va pas t'arriver à Rock. Enfin, j'ai rien contre Rock en Seine et les gros festivals, mais tu peux être plus léger dans un festival comme ça parce que c'est plus intimiste, plus de proximité. Avec les groupes, avec les équipes, avec le public, je crois que la recette, elle est pas mal pour ça.
0: Moins de pression aussi.
1: Alors la pression, elle est quand même là, qu'il y a une pression, malgré tout, ça coûte cher de faire un festival, c'est beaucoup de contraintes. Là, tu en as une to-do list, les équipes, toutes les équipes, qui est juste énorme. Le moindre petit changement nécessite beaucoup de logistique, mais en effet, il y a peut-être moins de pression. Et puis surtout, je voulais dire, les élections nous ont, même si j'aime pas parler politique, mais on est dans une ville qui vient de tourner à gauche, dans une région, dans une agglo qui a été aussi. Donc nous, on ne se retrouve pas. Comment dire? C'est pas la pression qu'on avait, que ce soit à droite ou pas, mais ça nous allège un peu pour les années à venir, je crois. Parce que. Je dis pas que la droite est anticulture, mais il y avait plus de pression sur la rue, le côté peut-être il faut réussir.
0: Rentabilité.
1: Et voilà, ils nous ont toujours soutenus, hein, c'est pas un problème le problème n'était pas là, mais je sens que, voilà, et du coup, ça nous donne plus de légèreté sur les lieux auxquels on peut accéder. Tu vois, on fait un off depuis l'an dernier qui s'appelle Belle Journée, on refait cette année. Donc les lieux, toi qui as été à Nîmes, tu vois, quand tu demandes au prolet. De pouvoir faire un concert quand tu es dans une mairie qui est plus à droite, le prolet, c'est pas un endroit où tu as envie d'aller parce que tu te mets en porte-à-faux avec les gens qui te financent, tu vois.
0: Oui.
1: Voilà, bon, c'est des petits trucs comme ça, même si c'est un peu politique. Moi, je trouve que c'est dommage parce que ce sont des lieux auxquels la ville, la ville, ces lieux appartiennent à la ville, même qu'ils soient de droite, de gauche. Ça m'ennuie, moi, de mettre une couleur politique à la culture, à la musique, mais voilà, ça nous allège un peu, quoi, pour tout dire.
0: Tu parlais du off justement, quelques mots sur ce festival off, il y avait ça déjà l'an dernier ou c'était pas
1: Ouais.
0: encore, bon, c'était reçu, c'était en
1: Bon, c'est la
0: prévision.
1: première année. Tu sais, Fred Jumel, qui est le directeur de Paloma, il vient de ses origines, c'est Rennes et les Trans de Rennes. Donc, pour être allé aux Trans de Rennes, tu sais que à un moment, le off est aussi important que ce qui est programmé dans le in, voire ce qui a été programmé dans le off, c'est souvent là où tu vas flairer les groupes de demain. C'est souvent le cas dans ces festivals-là. Et donc, il avait envie de faire une espèce de Paloma ou de Tinals hors les murs. Ça, c'est depuis longtemps qu'on avait envie de faire ça, mais il faut trouver des partenaires aussi. Tu peux pas, nous, on a déjà beaucoup de boulot sur le festival. Donc, on s'est associé avec toutes les associations locales qui déjà investissent le terrain de la musique toute l'année. Et on a dit, si vous avez envie de participer à cet événement, venez autour de la table, discutons-en, qu'est-ce que vous avez envie de faire. La seule contrainte, c'était de dire, la ligne conductrice, c'est celle de Tinals. Donc, on va pas faire des concerts de reggae dans le off. Non, mais c'était ça aussi de dire, que le off, c'est de l'indé. Donc, à part ça, donc on a eu l'an dernier une dizaine de groupes dans des lieux différents. Cette année, il y a 7 ou 8 groupes qui sont programmés aussi. La nouveauté cette année, c'est que l'an dernier, on n'avait pas pu le concrétiser. C'est le Musée de la Romanité qui nous offre son toit ou son jardin. Et ça va faire une belle carte postale, des lieux un peu nouveaux. Et c'est aussi l'occasion de programmer une scène un peu plus locale. Alors attention, locale, c'est Grand Sud. Donc on a des groupes de Toulouse, de Marseille, parce que festival avant avait plus de slots à offrir. Il y avait 55 à 60 groupes sur 3 jours. Là, on en a 30. Et donc, on offre plutôt une carte blanche aux groupes internationaux qu'on a peu de chances de voir toute l'année. Donc, ils sont en tour. Donc, c'est l'occasion de les faire venir ici. Et quelque part, on ne voulait pas non plus négliger la scène locale qui, en plus, dans le sud, là, est en train de quand même prendre un autre tour. Il y a une scène à Marseille, à Toulouse, qui est juste assez dingue, quoi. Et donc, c'est aussi l'occasion d'offrir quelques belles cartes pour ces groupes locaux, Grand Sud.

0: pour cette édition 2026, qu'est-ce qu'il y a comme changement encore?
1: Alors pour l'instant, on garde l'idée on va exploiter comme l'an dernier le patio qui va être notre scène extérieure. Donc,
0: c'est incroyable, les concerts au patio, c'est incroyable. J'en ai vu déjà ça se faisait.
1: Voilà, il y a plein de gens qui te diront ouais, mais l'acoustique, les machins, ok, peut-être, mais malgré tout, c'est un endroit où les gens aiment parce que c'est au mois de mai ou au mois de juin, c'est mi-ombre, mi-soleil. C'était dehors, il est bon, ok, l'acoustique n'est pas démente, mais le lieu est fou. Pour les groupes, c'est de la proximité, c'est être au niveau du public. Et pour le public, c'est une facilité d'être très proche des groupes, de pouvoir toucher le groupe. Et au niveau contact humain et au niveau rencontre, c'est quand même un super lieu. Il n'y a pas cette distance, même si quand même, Tinel, ça ne crée pas ça. Mais malgré tout, quand tu as une scène à 1m50 et avec un peu de recul, t'es un peu distant, tout ça. Là, c'est une scène de très grande proximité. À l'extérieur, il y aura toujours la grande scène et une scène, la Mosquito, qui va offrir une autre possibilité pour des groupes. Elle va être un peu déplacée, parce que l'an dernier, elle va être un peu modifiée, on avait dû faire ça à l'arrache. C'était un peu le backline du club qui avait été sorti. Mais là, on a voilà, 4 scènes, donc grande salle, patio, et à l'extérieur, 2 scènes. Et donc ça va pas beaucoup changer, on va avoir plus de bars, plus de voilà, mais globalement ça va rester on va un peu agrandir le site, mais ça va rester sur la même config.
0: Et par rapport à la prog, comment se monte cette prog?
1: Alors ça c'est assez simple hein. Alors nous on a tu vois, le festival il est monté avec 3 entités, on va dire. Il y a Paloma et Fred Jumel qui ouais. est à Lille avec Common People de la création de ce festival. Donc c'est vraiment la rencontre entre Fred quand il est arrivé en tant que directeur de la salle en 2012, Common People qui est l'asso auquel moi j'appartiens et voilà, et qui est là depuis aussi de 2012 et puis même avant. Et puis c'est la troisième part non négligeable, c'est Christian Alex qui est le programmateur fou sur lequel tu peux compter, qui programme partout. Notamment, tu vois, il a beaucoup programmé pendant des années aux Eurocaines, mais maintenant Cabaret Vert. Il a beaucoup de, tu vois, il a monté un festival qui s'appelle Golden Coast au niveau du rap autour de Dijon à la rentrée en septembre.
0: Mais c'est en touche à tout en plus.
1: Oui, alors c'est ce que j'aime chez lui, c'est que il est déroutant, il te challenge en permanence, il est collé à la musique et il connaît plein de choses et il est forcément très curieux. Et nous, ça nous c'est très excitant parce que étant très curieux aussi, on en reçoit plein. Donc c'est, il vient, il nous propose des trucs, nous on lui propose de trucs. Après il y a la réalité, l'argent, la disponibilité, oui, la faisabilité du truc. Mais globalement on se voit une première fois en mode apéro, c'est-à-dire on boit des coups, on se fait écouter des trucs, on se challenge. Et c'est comme ça qu'on se dit, tiens, ah ouais, c'est pas mal, ça aussi. Et ensuite, on fait une petite recette. Tu parlais de quelle était la recette. Ben, c'est une recette de cuisine. C'est un peu d'indé, un peu de rap, un peu de truc d'alien, un peu d'expérience. Un peu... Et hop, on essaie de fabriquer un truc qui n'est pas juste 30 groupes indé, 30 groupes de rock. 30... C'est de dire, ben, on va essayer d'éveiller des curiosités. Avec cet artiste, l'an dernier on avait par exemple pas mal d'artistes qui venaient d'Amérique du Sud, ce qu'on avait assez peu, donc qui sont venus challenger avec leur son, avec leur esthétique, et nous ça nous met un peu à mal. Tu dis, tiens, la musique indé des années 90, parce qu'on vient de là, la musique indé des années 2000 et 2025-2026, bah, on l'a complètement explosé. Tu vois bien que les formats n'existent plus, il faudrait presque un format par groupe. Et c'est ce que j'aime, tu vois, tu peux avoir de la musique klezmer, mais c'est et ça va être branché sur voilà, avec un trio plutôt rock indé, et puis mélangé. À l'arrivée tu dis, mais ça marche. Là on a une artiste qui est Short Throw, qui est une artiste anglaise là, qui vient avec une espèce de rap rentre dedans presque avec de la derrière, avec des gros beats, et tu dis, bah, est-ce que c'est Tinas? Bah ouais, c'est Tinas, parce que ça nous fait kiffer. Et puis tu vois, donc chaque fois la recette elle est un peu différente, mais elle a cette saveur qui est pas linéaire. C'est pas, tu sens que voilà, c'est comme s'il y avait plein de petits ingrédients dans un plat, et chaque fois ça pète en bouche, tu dis, ah ouais, ça c'était génial, je m'attendais pas du tout à ça, je connaissais rien de ce truc, et ça m'a attrapé, là, ça m'a cueilli sur place. Et même nous, hein, parce qu'on est les premiers, puisqu'on programme, on est les premiers surpris, à se dire, bah tiens, c'est marrant, parce qu'on ne l'avait pas vu arriver ce truc-là. On pensait que ça allait être quelque chose de, bah, dans notre esthétique, ça l'est, mais c'est venu nous chercher ailleurs. Tu vois, on fait des groupes, Landanian Knives, par exemple, ce groupe anglais qui était vraiment, qui a tout explosé dans le patio, c'est la première année qu'on fait ça, mais on lui a offert de revenir. Le groupe revient cette année et on lui offre la grande scène. On se dit, bah là, c'est cadeau, on les a vus grandir en deux éditions. Et ça raconte aussi l'histoire du festival, c'est les groupes, on les aime, et si on les aime, on les écoute, et des fois ils nous proposent des choses. En année, il y avait des groupes qui voulaient jouer deux soirs d'affilée et proposer deux shows différents. Et ça, c'est vraiment super quand on a un festival où les artistes commencent à se sentir suffisamment à l'aise pour nous proposer des formats aussi, tu vois, et nous dire, bah, tiens, pourquoi on ferait pas ça? Voilà, c'est très excitant. Donc la recette, elle est un peu comme ça. Donc, au départ, c'est de l'humain. Ensuite, il y a un peu de réalité économique et de réalité logistique. Est-ce que les groupes sont là? Est-ce qu'ils ont envie de venir? Cette année, on avait envie de faire des groupes, mais ils étaient à Primavera, mais ils préféraient rester à la plage pendant 4 jours. Donc on ne peut pas les avoir. On en aura d'autres. Et ben, c'est ça qui est bien, c'est qu'on n'est pas en manque de groupes.

0: Et puis le public nîmois, des petits rappels sur l'année avec les soirées Tinels.
1: Ouais, alors ça, c'est vrai que les Love Nights, elles nous aident un peu à entretenir Alors maintenant, les gens se sont habitués depuis 2013, mais régulièrement, voilà, on fait venir des groupes. Là, on est en train de travailler sur une date avec les filles de l'ex-fille d'Electro Lane, là, le groupe Memorials, par
0: Ouais,
1: exemple.
0: c'est
1: Bon, on
0: incroyable, je les ai vus
1: fait.
0: sur scène, c'est génial.
1: Voilà, mais ils ont fait 4-5 dates, mais que chez vous, là. Que
0: Ouais.
1: autour de. Et, je pense que la fille, elle a une maison en Normandie, parce que. Elle a tourné, elle a fait 4 dates, mais autour de la Normandie et de la Loire-Atlantique, quoi. T'as dû les voir il y a le mois dernier, quoi.
0: Non, je les ai vus l'an dernier à
1: L'an
0: Rennes.
1: dernier. Ah bah dis donc. Bah alors là, ouais,
0: Au
1: c'était
0: festival
1: vraiment.
0: Pipe à la Pop à Rennes.
1: Ah voilà. Ouais. Ouais, il fallait être là-bas. Et le disque qui est sorti, il est juste incroyable. Et donc, on travaille sur cette date-là. Bon, c'est un scoop, mais c'est plutôt pour la rentrée en novembre, quoi. Mais toute l'année, on cherche à faire venir des groupes. Tu vois, là, il y a. On a envie de faire une date avec Jessica 93 qu'on avait déjà fait, je sais plus, en 2014 ou pour son nouvel album que moi je trouve exceptionnel. Alors bien sûr, il fait toujours du Jessica 93, mais voilà, mais c'est aussi des cartes blanches qu'on a envie de donner à des artistes comme ça, un peu punk, un peu à la marge et pas dans les circuits habituels. Donc c'est un peu ça aujourd'hui notre façon de faire, quoi.
0: Ben, c'est très très bien, ça me va bien. Et puis on va se quitter, mais juste avant, allez, tes trois coups de cœur de cette édition.
1: Ah, cette édition, eh ben, moi je suis excité de revoir Men I Trust qui était déjà venu en 2019 et que personne ne connaissait à ce moment-là.
0: Ouais.
1: Donc là, là c'est pour nous, c'est notre tête d'affiche. Men I Trust, c'est presque, tu vois, c'est comme Bar Italia. Si je suis moins excité à voir Bar Italia, mais je suis quand même curieux. J'ai envie de voir Short Straw dont je te parle parce que sur la foi de deux morceaux enregistrés comme ça à l'arrache, c'est très TikTok, très instantané, très brut. J'ai envie de voir ce que cette fille va nous défoncer comme ça là, et ça me donne envie. Et puis il y a quand même malgré tout une paire d'artistes. Je cite pas les gros parce que, enfin les plus gros parce que c'est facile de se rendre compte parce qu'ils ont déjà un peu de bouteille. Mais j'ai envie de voir, tu vois, il y a pas mal de quelques trucs folk et j'ai bien envie de voir Augusta qui est une artiste franco-anglaise qui risque d'être magnifique. Après, il faudra venir tôt, je pense, parce que ça va pas jouer à 4 heures du mat, mais ça
0: Ouais.
1: va être très très bon. Mais si tu veux, dans les coups de cœur, ouais, moi j'ai envie de voir des. Moi j'ai envie d'être surpris, donc. Et puis j'ai envie d'avoir des pauses, donc je sais qu'il va y avoir des trucs qui rentrent dedans. Bien sûr que Knife va nous arracher les oreilles, mais j'aurais besoin à un moment d'aller écouter quelque chose d'un peu. Et parce que c'est nécessaire. Aussi parce que c'est chouette dans un festival d'avoir ça. Voilà. Donc ouais, mes coups de cœur.

0: pourrais te les citer, mais ouais, j'aimerais. Mais c'est plus ça. Manic Trust, pour se rappeler que vraiment, ils ont eu une existence avant et que là, ça va être très très beau. Et puis ouais, Surstro, parce que vraiment, voilà. Mais après, tu peux regarder la prog, je pense qu'il y aura de belles surprises. Et peut-être que si on se reparle après, on sera très surpris. Et puis si vous êtes là en plus, on risque d'être surpris par un groupe auquel on ne s'attendait pas du tout. C'est ce que j'aime aussi dans un festival.
1: Et puis une dernière question, Elvis sera toujours là pour marier les gens?
0: Alors, je sais qu'il bosse avec Emma sur un concept encore plus barjot. Et ils sont assez secrets. Et je peux te dire que tu peux leur faire confiance pour pas se ménager sur le festival. L'an dernier, je ne sais plus combien ils ont fait de mariages. Mais c'était fou à la fin. Ils étaient dans un état pitoyable, les pauvres. Parce que déjà, faire des mariages avec quand tu as Cadavar qui joue son album juste derrière, faut se faire entendre. Donc beaucoup d'énergie. Ouais, il y a un truc, c'est sûr. Je sais pas exactement quoi, mais il y a une surprise, comme
1: Ok.
0: toujours.
1: Mais merci Walter pour cet
0: Merci
1: entretien
0: beaucoup. Merci à vous,
1: et
0: c'était
1: puis on se voit
0: super.
1: au
0: Merci
1: festival.
0: pour votre fidélité. Ouais. Et puis rendez-vous dans pas longtemps.

Hack est allemand, sa session modulisme est merveilleuse. On écoute deux extraits, c'était la session 110 sur modulisme, donc Hack.

Matt Watson nous arrive d'Australie, Reflective Heat, c'est son album chez Eternal Music Products, très très belle électronique là encore, Matt Watson.

Nicolas Leirtrau est contrebassiste. Il s'est ici entouré de Mats Gustafsson au saxophone, Kit Downs à l'orgue et Velsnøy Narvesen à la batterie. De la musique improvisée, très très réussie, ça s'appelle Entrance. Ça paraît chez Soa Jazz Recordings. Et donc on passe du jazz au free. Nicolas Leirtrau's Action Now.

Gabriel Prokofiev vit à Londres, il est le petit-fils du compositeur. Dark Light, c'est son nouvel album. Depuis une vingtaine d'années, il mêle avec brio la musique classique avec la musique électronique. Il a beaucoup de talent, surtout dans la recherche de la mélodie. Gabriel Prokofiev.

Memphis Electronic est le projet de DJ Balducci, des Dum Dum Boys, de Many Faces Off et son nouvel album sur Monotone Recordings, le second disque, donc Memphis Electronic.

One Through Odd nous arrive de Bulgarie, Hits for the Misplaced est un disque plutôt pop dans l'inspiration en tout cas, mais avec parfois des côtés obliques. Ça paraît chez Mahorka Recordings, One Through Odd.

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1: Alors, un grand morceau du passé, un morceau électroacoustique de Yanis Xenakis, l'un des grands compositeurs du siècle dernier, paru chez Carl Recordings, donc Mycenae Alpha, Yanis Xenakis.

Compositeur anglais qui œuvre depuis à peu près une quarantaine d'années, Ian Bowdy nous a donné des travaux au synthétiseur Serge chez Dean Recordings, Serge Works, Ian Bowdy, et c'est la fin de cet Indie Drum. Bien le bonjour chez vous.

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La danse de Murmure, la musique de Jean-Pierre Comeau et Javier Giraudeau. Bonjour, bonsoir et bienvenue. Bienvenue mes chères auditrices et auditeurs au Jazz Attitude volume 640, une édition avec des nouveautés et que des nouveautés et des nouveautés de pur jazz. J'ai aussi deux frissons pour vous. Premier, c'est Jackson. Oui, la famille Jackson est de retour et ce n'est pas Michael et Jackson 5, mais je vais vous présenter les Jackson que personne connaît, ça veut dire la chanteuse Alfie Jackson et son père, le saxophoniste Michael Jackson. Tous les deux venus de Chicago via Londres. Et également, à la fin de cette édition, j'ai une vraie surprise pour vous, donc restez tranquilles. D'ici là, on a vraiment, je répète, du pur jazz de première classe. Et c'est bien pour ça que la ligne rouge de cette édition, c'est l'album Parfum d'Azur de Jean-Pierre Comeau et Javier Giraudeau. Ce disque est sorti le mois dernier sur le label Lamser Productions, distribué par l'autre distribution. Et c'est un album avec 10 morceaux, tous composés par Jean-Pierre ou Javier, ou les deux ensemble. Parfum d'Azur est le 16e album du pianiste-compositeur Jean-Pierre Comeau, dans lequel il invite le saxophoniste argentin Javier Giraudeau. Au cœur de cet album réside leur recherche de son à la fois pur et vivant. Donc c'est avec Parfum d'Azur qu'on va ponctuer cette édition de Jazz Attitude. Donc on va écouter un autre morceau de ce disque à milieu et un autre à la fin. Et c'est parfait parce qu'après des décennies, Ledo a sorti leur premier album. Leur premier album ensemble. Et parlant de premier, là je suis vraiment ravi de vous présenter un batteur-compositeur qui vient sortir son premier album. Il s'appelle Jacopo Forno, il est italien, qui il y a quelques années s'est installé à Nice. Là, il a travaillé avec tous les plus grands et aujourd'hui, à 31 ans, il a sorti son album The Jellyfish Project, album totalement autoproduit, paru sous le label Robascape Productions, distribué par Inouï. Sur ce disque, il présente comme jazz hybride. Jacopo a écrit tous les 7 morceaux et il interprète avec le crème de jazzman azurien, ça veut dire le pianiste Fred Dulcinich et le bassiste Tony Scrow. Sur cet album, Jacopo également accueille un très grand trompettiste, Ronan Jensen, malgache de Côte d'Azur, et dans son swing à fond. De ce premier album de Jacopo Forno Trio et Invité, je voudrais vous présenter deux morceaux. On va écouter un morceau en trio, Promenade au port Limpia. Ensuite, on va écouter La Vache Marron et c'est là qu'on va retrouver Ronan Jensen.

La Vache Marronne, la musique de Jacopo Forno, son trio et leur invité. Le jeune batteur, compositeur italien Jacopo Forno a s'installé à Nice il y a quelques années. Depuis, il a travaillé avec tous les plus grands et aujourd'hui, il vient sortir son premier album sous son nom, The Jellyfish Project. Album paru sur le label Robascapo Productions, distribué par Inuit. Ce premier album inclut 7 morceaux, tous composés par Jacopo lui-même et livrés par le meilleur jazzman azurien, ça veut dire le pianiste Fred Dolznitz et le bassiste Tony Screw. Sur cet album, le trio également accueille un invité de marque, c'est le trompettiste malgache de Côte d'Azur, Renaud Jensen. The Jellyfish Project de Jacopo Forno, on vient d'écouter 2 morceaux. On a commencé avec Promenade au port Limpa, auquel c'était en trio. Et là, La Vache Marronne, auquel était le trio, avec leur invité, Renaud Jensen. On continue maintenant avec un vrai star international, Mark Turner. Saxophoniste, compositeur Mark Turner vient sortir son 18e album. Ce disque, comme la majorité de ses albums, est paru sur le label ECM. Et c'est un album avec 6 morceaux, tous composés par lui. Sur cet album, Mark Turner joue que saxophone ténor et ses partenaires sont Jason Palmer, trompette, Joe Martin, contrebasse, et Jonathan Pinson, batterie. De l'album Pattern Master de Mark Turner Quartet, je vous propose d'écouter 2 morceaux. D'abord le titre même Pattern Master, qui est l'ouverture de cet album. Ensuite, It Very Well May Be.

It very well may be la musique de Mark Turner. Saxophoniste, compositeur renommé, Mark Turner vient sortir son 18e album, album intitulé Pattern Master, album paru sur le label ECM, comme la majorité de ses disques de ces dernières années. Sur cet album, il écrit tous les 6 morceaux et ses partenaires sont de haute gamme, c'est-à-dire le trompettiste Jason Palmer, le bassiste Joe Martin et le batteur Jonathan Pinson. De l'album Pattern Master de Mark Turner, on vient d'écouter 2 morceaux. On a commencé avec l'ouverture de cet album, Pattern Master même. Ensuite, et en effet, on avait It Very Well May Be. Là, on va changer très radicalement d'ambiance et c'est le moment de vous présenter mon premier surprise, le frisson de cette édition, ça veut dire la famille Jackson. Et je répète, ce n'est pas Michael Jackson et c'est pas Jackson 5, mais Alfie Jackson et son père Michael qui est saxophoniste. Alors, Alfie Jackson était né et grandi à Chicago et depuis quelques années habite à New York. Et c'est bien là qu'elle a enregistré son premier album. Un premier album qui est un genre de cadeau d'anniversaire pour son 21e anniversaire. Album intitulé The Peacocks, album auquel Alfie est en compagnie de son sextet. Ce disque est sorti le 23 janvier de cette année sur le label Jaco Jazz et c'est un album avec 10 chansons. Aucune écrite par elle, donc je pense un ou deux écrits par elle, mais la majorité vient d'un peu partout et d'ailleurs elle a un répertoire vraiment très étrange pour une chanteuse. Ses partenaires, ça veut dire Alfie Jackson Sextet, sont composés de Leo Milano saxophone tenor, Sam Robinson guitar, Daniel Ellis Perez bass, Wayne Williams vibraphone et Chase Wilkins batterie. De ce premier album de Alfie Jackson, on va écouter 2 morceaux. On va commencer avec Who Gets To, composé par Cedar Walton, un très long morceau avec un scat délirant. Ensuite, il y aura un blues, Do I Move You, chanson écrite par Nina Simone.

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Sur cet album, cette jeune artiste est en compagnie de son sextet et l'album s'est intitulé The Peacocks. Album paru sur le label Jaco Jazz, album incluant 10 chansons, pratiquement aucune écrite par elle. De ce disque et avant Do I Move You de Nina Simone, on vient d'écouter Ugestu, composition de Cedar Walton, auquel on a entendu Alfie chanter comme un saxophone et même fait le scat comme un saxophone. Là, on va changer l'ambiance, mais pas tellement, car après Alfie Jackson, on va aller vers son papa, Michael Jackson. Non, c'est pas le Michael Jackson qui chante Thriller, mais Michael Jackson qui est saxophoniste. Michael Jackson qui était né et grandi à Londres et à fin d'année 90, il a déménagé aux États-Unis et ils sont installés à Chicago. Donc il est multi-instrumentiste, mais aussi producteur, et son nouvel album, qui est également sorti le 23 janvier de 2026, comme celle de sa fille, s'appelle The Girl from Ochi. Et sur cet album, Michael est en compagnie de son groupe intitulé Head, Hearts and Tails, un groupe de 18 top musiciens de Chicago, incluant le trompettiste Corey Wilkes, le batteur Micaiah McRaven, le pianiste vibraphoniste Andrew Zelter et le tromboniste Andrew Zellin. L'album The Girl from Ochi de Michael Jackson inclut 11 morceaux, tous composés et arrangés par lui. Et là, on va écouter deux titres de ce disque, commençant par One for Junior. Ensuite, il y aura Sonny the Squirrel.

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3: C'est la deuxième partie de Jazz Attitude 640 et on revient au duo poétique de Como et Giroto. Jean-Pierre Como, piano, et Javier Giroto, saxophone baryton. Voici

Ah, ce saxophone baryton a vraiment un très beau son grave. Et c'est normal, c'est un maître qui le joue, c'est bien Javier Girotto, le numéro un saxophoniste argentin d'aujourd'hui. Là, on vient d'écouter Wonderland, extrait de l'album Parfum d'Azur, tout beau, tout nouvel album de Jean-Pierre Comot et Javier Girotto. Un duo poétique, lyrique, avec beaucoup de sensibilité, auquel fait la ligne rouge de cette édition de Jazz Attitude. On a commencé cette émission-là avec un titre de ses disques, là on avait Wonderland. Cet album inclut 10 morceaux, tous composés par Como au Girotto, ou les deux ensemble. Et on va écouter encore un autre titre de ce disque à la fin de cette édition de Jazz Attitude. Là, on va continuer avec quelque chose de totalement différent, mais très actuel. Et on va retourner au New York pour rencontrer Dave Adewemi. Trompettiste-compositeur très en vogue actuellement à New York, Dave était né et grandi à Niger. Mais il a toujours étudié du jazz et musique classique européenne. Son premier album vient sorti sous le label Giant Steps Art Records et ce disque est intitulé The Flame Beneath the Silence. C'est un album avec 10 morceaux, tous composés par Dave lui-même. Et ses partenaires sur cet album sont parmi les plus en vogue jazzmen et jazzwomen new-yorkais, ça veut dire Joel Ross vibraphone, Linda Mahan batterie et Marcus Gilmore bass. Ce disque est très dans l'ambiance de jazz des années 60 et dans une manière nous rappelle de Blue Note de cette époque. Et le prouve aussi les deux morceaux que j'ai choisis de cet album, Is et puis Infinite Loop.

Infinite Loop, la musique de Dave Adewumi. Le jeune trompettiste compositeur de New York, Dave Adewumi, qui était né et grandi en Niger, vient sortir son premier album, intitulé The Flame Beneath the Silence. Album paru sur le label Giant Steps Arts Records. Album incluant 10 morceaux, certains sont très courts, certains sont plus longs, tous composés par Dave lui-même. De ce disque, on vient d'écouter deux morceaux. On a commencé avec ES, et là, c'était Infinite Loop. Sur cet album, Dave est en compagnie d'un groupe de jazzman new-yorkais très en vogue, composé de Joel Ross, vibraphone, Linda Mayhan, batterie, et Marcus Gilmore à la contrebasse. J'avoue que c'est un jazz très dans l'ambiance des années 60, très Blue Note. Et là, pour un changement radical d'atmosphère, on va vraiment aller vers l'autre côté du jazz de temps moderne, ça veut dire du jazz chambriste. Dans le main, j'ai l'album Elias Ya Selene, tout beau, tout nouvel album de Dandy Dandy. Ce groupe qui a en fait ses albums d'Arche et Dandy Dandy est une formation nantaise, composé d'Albon Darche lui-même, saxophone ténor, Nathalie Darche, piano, Chloé Clayton, voix, et Geoffroy Tamazier, trompette. Sur ce disque, le groupe invite également le tromboniste Jean-Louis Pommier. Avec Elias Ya Selene, Dandy Dandy poursuit sa quête d'un lyrisme singulier à la croisée de la chanson de chambre, du jazz impressionniste et d'une poésie musicale hors du temps. Le premier album de ce groupe, Hypnose et Morphée, est un jeu de clair-obscur de la nuit. Cet album, Elias Ya Selene, ouvre un nouveau cycle, celui des dialogues entre le soleil et la lune. L'éclat est intime. Ce disque est composé de 14 morceaux, plusieurs sont très courts, et l'ensemble c'est un genre de suite qui nous amène d'un endroit à l'autre. Et justement, de cet album, je vous avais concocté un genre de suite qui commence avec le morceau « Louise », ensuite il y aura « Gothique, fier et sombre », de là, on va glisser dans 23 septembre, puis 24 septembre, et le tout va terminer avec prélude à quelque chose de vieux monde. Oups, j'ai oublié de vous donner deux informations très importantes. La totalité de musique de ce disque, c'est écrit par Alban Darche lui-même, sauf pour un morceau de Maurice Ravel et une composition de Geoffroy Tamazier. Les textes sont également, pour le grand partie, écrits par Alban Darche lui-même. Et pour garder Alban Darche dans ses mêmes loops, je dois dire qu'il est un des trois patrons du label Yulk Music, le numéro un label de jazz nantais. Et clairement, cet album est sorti sur le label Yulk, distribué par l'autre distribution.

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0: Salut, vous êtes sur Jazz Attitude. C'est Alban Darche, saxophoniste, compositeur, co-chef du label Yoke.
1: En parfaite harmonie avec le monde, ses ressources sont minimales. Sa culture est riche. Les cycles de vie s'organisent à travers une mythologie émanant du temps des songes, du temps d'avant.
2: Quelque chose du vieux monde.
1: Oralité, chant, danse, des objets s'animent, investis par des esprits qui inséminent perpétuellement la terre et son peuple. Sonorité primordiale. La voix est la sonorité primordiale. Le chant convoque l'attention des ancêtres. Puis s'insinue la trompette de bois creux et son frère de métal. Ils fusionnent en une note grave, profonde, fondamentale. La voix est l'instrument, des murmures montent, des paroles, des cris d'oiseaux,
2: quelque chose du vieux monde.
1: La résonance profonde de territoires antiques, le son naît au cœur du désert, accompagné des cliquetis grinçants de claves en bois, quelque chose du vieux monde.
3: Quelque chose du vieux monde. La musique de Dandy Dandy. Dandy Dandy, autrement dit Alban Darche et Dandy Dandy, est une formation nantaise dirigée par Alban Darche, le saxophoniste, compositeur et co-chef de label Yolk Music. Ilios Yassel, c'est le titre de nouveau, deuxième album de Dandy Dandy, album qui est évidemment sorti sur le label Yoke Music, distribué par l'autre distribution. Cet album, comme vous avez remarqué, c'est de pur jazz chambriste, un genre de mythologie de temps moderne du jazz, raconté au travers de 14 morceaux. La majorité de ces titres sont composés par Alban Darche lui-même. Il y a aussi un morceau de Maurice Ravel, ainsi qu'une composition de Geoffroy Tavazier, qui est le trompettiste de cette formation. Les paroles de majorité de ces disques sont également écrites par Alban Darche, et autour de lui, on retrouve sa femme Nathalie Darche au piano, Chloé Clayton voix, évidemment Geoffroy Tamazier trompette, et aussi sur quelques titres, on retrouve le tromboniste Jean-Louis Pommier, qui est l'autre patronne de Yolk. Les 14 morceaux de cet album forment un genre de suite qui suit de premier à l'autre, éventuellement on arrive à Denis. Et à l'instant, on vient d'entendre un genre de suite de cet album qui a commencé avec Louis. Après, c'était gothique, fier et sombre. De là, on avait 23 septembre, puis 24 septembre, et on a terminé avec prélude à quelque chose du vieux monde. Et ces titres m'ont provoqué pour vous présenter mon prochain surprise, qui est encore une autre suite. Là, on avait suite Dandy, et on va aller vers suite Looney. Et oui, Looney, c'est bien Looney Tunes, les cartoons, Bugs Bunny, Daffy et tous ces gangs, qui évidemment ni jazz ni nouveau, mais c'est toujours présent. Et ça, c'est grâce à Raymond Scott. Certainement, vous connaissez pas Raymond Scott, car il est complètement oublié. Il était né en 1908 et jusqu'à 1994 a resté très actif dans le monde de films, cartoons et du jazz. Il était considéré comme le magicien du son et de musique. Il était pianiste, compositeur, arrangeur de grands orchestres, mais aussi réalisateur, ingénieur de son, inventeur d'instruments et luthier. Par cette même occasion, il était parmi les inventeurs de synthétiseurs, Moog, et c'est bien lui qui a utilisé ça un peu partout. Récemment, je trouvais un de ses albums qui regroupait ses œuvres de 1935 à 39, un album qui était sorti, je ne sais pas quand, sur le label Stash Records, album avec 24 morceaux intitulé The Raymond Scott Project, volume 1, Powerhouse. Je peux vous raconter encore plein de choses à propos de Raymond Scott et cet album, mais ce n'est pas la peine, on n'a pas le temps, donc je vous propose de plonger dans le Looney Suite avec 5 morceaux, grosso modo, commençant par Powerhouse, qui suit par Boy Scout in Switzerland, Oil Gusher et The Penguin. Donc voici là quelque chose du vieux monde qui reste actualité, qui n'est pas de 2026, mais de 1936, donc reculant 90 ans, pas de problème.

Penguins, oui, le pingouin, la musique de Raymond Scott, pianiste, compositeur, arrangeur, mais aussi ingénieur de son et luthier. Raymond Scott est une figure emblématique de cinéma, de Looney Tunes et du jazz, actif de milieu des années 30 à milieu des années 90. Vous avez certainement entendu sa musique dans plein de films, mais aussi plein de cartoons, notamment celle de Bugs Bunny et Daffy. Mais vous savez certainement pas qu'il était un des inventeurs ou un des développeurs de synthétiseurs Moog et que globalement c'est quelqu'un de connaître. De toute façon, récemment, je trouvais un de ses albums, The Raymond Scott Project, volume 1, Powerhouse, album incluant 24 morceaux, enregistré entre 1935 et 1939. Et malgré le fait que cet album n'est pas une nouveauté, comme je vous avais présenté au début de cette émission, ça entre une façon ou l'autre dans l'hémisphère d'aujourd'hui. De toute façon, on vient d'écouter 4 morceaux de cet album. Globalement, on a commencé avec son ouverture Powerhouse. Ensuite, c'était Boy Scout in Switzerland. De là, c'était Oil Gusher. Et effectivement, on a terminé avec The Penguin. Et c'est bien avec le pingouin de Raymond Scott qu'on arrive vers la fin de cette édition de Jazz Attitude. Édition volume 640. Édition avec que de nouveautés, et que de nouveautés de jazz, bien sûr, sauf pour ce qu'on vient d'entendre à l'instant. Et comme c'était prévu, on revient à l'album Parfum d'Azur de Jean-Pierre Comeau et Javier Girotteau. Jean-Pierre Comeau est un grand pianiste jazz français et Javier Girotteau est un grand saxophoniste argentin. Et après des décennies d'amitié et collaboration, ils ont sorti un album commun qui s'appelle Parfum d'Azur. Album paru sur le label L'Âme Sœur Productions, distribué et distribution. Album qui est la ligne rouge de cette édition. Donc on a commencé cette édition avec un titre de ce disque. Un million en avait une autre. Et là, pour clôturer cette édition en beauté et avec une sonorité pur, j'ai encore un autre morceau de cet album. En fait, j'ai l'ouverture de ce disque, Une étoile pour danser. Et pour vous souhaiter excellente soirée, fabuleuse semaine, et pour vous donner rendez-vous pour la semaine prochaine, voici là, Une étoile pour danser. Ciao, ciao tout le monde, bye bye.

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